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1: Fun Radio, bienvenue, 18h.
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1: Ouais, même pendant l'été, on est là tous les soirs. Enfin, le samedi et le dimanche, en tout cas, 18h-20h, avec les plus gros classiques de Fun Radio. C'est ça, Fun Radio Anthologie. Vous connaissez les titres par cœur. Il y aura du Stardust ce soir, il y aura du Major Lazer, il y aura du Lady Gaga, il y aura du Avicii, il y aura du Rihanna. Bref, émission de dingue encore une fois pour Fun Radio Anthologie. Et le premier quart d'heure est juste exceptionnel. Martin Garrix, Usher, Eiffel 65. Et voici Nelly Furtado pour démarrer l'émission. Je m'appelle Miko C, c'est Fun Radio Anthologie.

0: le Fun Radio, peut-être à la maison, peut-être dans la voiture, peut-être les pieds dans l'eau. Et là, je vous déteste, voilà, je vous le dis.
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0: Bah oui, il y en a qui sont en vacances. Et nous, on vous accompagne évidemment tout l'été avec Party Fun tous les soirs dès 20h. On est là en 7 sur 7 et on sera là encore une fois tout à l'heure. Et évidemment, les classiques de Fun Radio tous les samedis, tous les dimanches, 18h, 20h. On vient de ses côtés, plus de 40 minutes de dance music non-stop sur Fun. Ça redémarre très vite. Et sur Fun Radio, on va se faire plaisir avec Tiesto dans un instant et Paquito avec ça. On le connaît par cœur. Transix. Repris il y a 20 ans maintenant. Oui. Bon, le petit coup de vieux. On est de retour avec ce son.

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1: Bienvenue les amis, c'est Fun Radio.
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1: Ah, il faut du cardio pour danser sur le Gobi GT, j'en veux plus. La suite, merci les amis, bon début de soirée avec le retour de plus de 40 minutes de dance music non-stop et on va encore se faire plaisir. Je vous cale Avicii, Nicky Romero ou encore Rihanna avant 19h, il en sera aussi. Michael Jackson, Paul McCartney, remixé

0: Camille, c'est Fun Radio, presque 19h. Allez hop. 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
0: Les petits glaçons qui vont bien, peut-être au bord de la plage, peut-être dans la voiture. En tout cas, je m'occupe de vous. C'est Fun Radio, il est 19h.
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0: On a mi-parcours Fun Radio Anthologie tous les samedis, tous les dimanches, 18h, 20h et en plein cœur de plus de 40 minutes de dance music non-stop. On continue de se faire plaisir avec tous vos sons préférés. C'est parfait, la prog idéale avant de partir en soir avec les potes Lady Gaga dans le quart d'heure. Il y aura aussi Major Lazer et pour démarrer, on adore ce titre. Africanisme, ça sent bon l'été, ça sent bon les vacances. Voici le son de Zouké dans Fun Radio.

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1: Exactement, bon début de soirée les amis, merci d'avoir choisi Fun Radio. C'est pratique, comme ça on se fait plaisir tous les soirs, vous le savez, c'est parti Fun des 20h. Et là, le samedi et le dimanche, entre 18h et 20h, on se fait plaisir, on révise ensemble nos classiques. Parfait, en sortant de la plage, en sortant du taf, en révisant ensemble les plus gros sons qui font partie de l'ADN de Fun Radio. Chaos arrive dans un instant, on va redémarrer très vite, plus de 40 minutes de Dance Music Non-Stop. Juste avant, on sait aussi Robert Miles et... Ouais, je vous vois bouger la tête et chanter. Allez, rendre Lady Gaga. Bel été sur Fun Radio avec du soleil.

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parfait pour attaquer la soirée. Les plus gros classiques de Fun Radio, c'est Fun Radio Anthologie jusqu'à 20h. 20h, c'est Party Fun qui démarre. Et là, le retour de plus de 40 minutes de Dance Music Non-Stop. Avec Stardust, Music Sounds Better With You.

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1: 19h59, c'est terminé pour ce soir, Fun Radio Anthologie. Mais attention les amis, vous le savez, on est là aussi le dimanche, 18h-20h, retour de week-end, retour de la plage, retour d'un repas familial qui a un peu duré. Et bon, on est là, 18h-20h, le son de Fun Radio Anthologie. On sera là aussi évidemment avec les replays et au travers la radio digitale, direction funradio.fr et l'application Fun Radio. Allez hop, on passe la soirée ensemble. Pour tout de suite, il est 20h.

fait la fête en 7 sur 7 tous les soirs de l'été sur Fun Radio. Je vous souhaite la bienvenue. Je m'appelle Mico C. Le lundi, le mardi, le mercredi, le jeudi, le vendredi, le samedi, le dimanche. Bref, tous les soirs, tout l'été en 7 sur 7. On est là dès 20h. On se fait plaisir avec vos sons préférés sur Fun Radio. Vous faites la playlist, vous choisissez les sons. Je vous les joue et je vous les mixe avant minuit. WhatsApp, mail, réseaux sociaux, application Fun Radio. C'est vous qui choisissez le son. Dès minuit, on sera plaisir avec les plus grands DJ de la planète. Ce soir, on a rendez-vous avec Lucas and Steve à partir de minuit et Carsen dès 1h du mat. Pour le quart d'heure, je vous cale Fede Le Grand, remixé par Morten, le classique Put You End Up for Detroit en version 2026, Chris Cross, Angèle, le son de David Guetta également avec Lucky et Timmy Trumpet. C'est parfait, ça pour démarrer l'émission. Nouveau Timmy Trumpet avec le son de All My Life. Je vous souhaite un bon dimanche soir, peut-être avec les potes, en mode barbecue, peut-être en famille, tout simplement. C'est dimanche, on en profite, peut-être les pieds dans l'eau, en tout cas où que vous soyez. Je vous souhaite la bienvenue, c'est le son de Party Fun, l'émission Dance Electro de référence. Je m'appelle Nico C. Welcome on board.

Dimanche soir, on est là aussi, comme tous les soirs, du lundi au dimanche. Vous l'avez compris, on fait la fête avec vous, histoire de peut-être partir en soirée tout à l'heure. Il y a des clubs où c'est ouvert 7 sur 7. C'est ça l'avantage pendant les vacances. Où vous soyez, je vous souhaite la bienvenue avec le son de Party Fun. Merci pour les messages qui arrivent sur le mail mico@fanradio.fr. Ça marche aussi. WhatsApp 06 43 07 12 89. Les réseaux sociaux. Facebook, Instagram, Snapchat, TikTok, X. Page Fun Radio, page Mico. C'est un petit message privé pour choisir votre son. Et on s'occupe de vous. Et évidemment, l'application Fun Radio, c'est peut-être encore le plus simple, les amis. Vous lâchez un petit message directement sur l'appli. Vous arrivez, il y a marqué 20h minuit, Party Fun, Mico. Et juste en dessous, réagir à l'émission. Comme ça, je m'occupe de vous. Martin Garrix et Tiara dans les prochaines minutes. Dino Rouen, classique et évidemment le son des vacances. UGEL avec Jamaican Bam Bam. C'est la prog du prochain quart d'heure et ça, on adore. Lucky, c'est signé Morten David Guetta dans Party Fun sur Fun Radio.

chanson préférée. Le but ultime, c'est de réaliser la meilleure playlist, la bande-son de votre été. On est ouvert tous les soirs dès 20h avec vos sons préférés. Charlotte Cardin, Riab, Dimitri Vegas dans un instant avec le Two Times. Et ça, on adore. C'est vraiment le son des vacances. UGL avec Salto, Jamaican, Bam Bam sur Fun Radio.

On est là posé peut-être en voiture, comme ça, le dimanche soir. On est partout, tout le temps, évidemment en replay, évidemment avec les radios digitales de Fun Radio et la radio digitale Party Fun. Et une version spécialité. Et en tout cas, nous, on est là tous les soirs dès 20h. C'est ouvert dès 20h. Vous faites la musique avec moi, vous choisissez vos sons préférés. Et je vous les joue évidemment avant minuit. On adore ça, Jennifer Lopez, David Guetta. Save Me Tonight. Joël Corry. Ou encore Calvin Harris dans le prochain quart d'heure.

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1: Tranquille posé, c'est dimanche soir, le son de Party Fun pour vous accompagner avec Lucas et Steve tout à l'heure dès minuit. Et jusqu'à minuit, je m'appelle Mikosé, je vous joue votre musique préférée. Vous la choisissez avec le WhatsApp, le mail, les réseaux sociaux, l'application Fun Radio. Et je vous joue son préféré. On se fait la meilleure playlist des vacances tous les soirs dès 20h. Ça s'appelle Party Fun. Je vous souhaite la bienvenue pour le son Justy avec le temps de The Light Off, le nouveau Joël Corey et Jennifer Lopez, David Guetta. Maintenant dans Party Fun sur Fun Radio, voici le son de Save Me Tonight.

l'instant sur Fun Radio, 21h14. Bon dimanche soir tout le monde, le son de Party Fun évidemment, on vous ambiance avant de partir en soirée, peut-être en rentrant de week-end, peut-être encore dans des ralentissements, en partant en vacances ou en rentrant de vacances, en tout cas, vous l'avez compris, on vous accompagne tous les soirs, on sera là demain, mardi, mercredi, jeudi, bref, tous les soirs, on 7 sur 7, Party Fun de l'été, on est là toutes les vacances avec les sons qu'on adore. Calvin Harris, il a retourné Tomorrowland sur les deux week-ends. Premier week-end, il a retourné Tomorrowland. Deuxième week-end, il a retourné Tomorrowland. C'était juste fou. On a pu suivre ça, évidemment, en exclu dans Party Fun sur Fun Radio. Calvin Harris avec Satisfy. On va l'écouter tout de suite. Et Justin Jackson Jones, voici Turn the Light Off sur Fun Radio.

rentrer dans la musique avec Alexandra Stan, avec Morten Capsilon dans les prochaines minutes, ou encore Blaster Jax. Et ça, ça fait du bien, les amis. Montez le son. Party fun. Voici au Funback, Fort to the Floor.

pour faire la fête à la maison, en voiture avec les potes ou en soirée, eh ben on est là dès 20h. Notez le 20h tous les soirs en 7 sur 7. Dans Party Fun, je vous cale Blackpink avant 22h. Et voici Upsilon pour Isabelle. J'entends.

0: suis fan de ce titre. Nouveau Timmy Trumpet, Roses. Belle soirée les amis, on est en mode party fun, on fait la fête toute la soirée, tout l'été évidemment. Et pour le son, je joue Cal Gaventis, la Swedish House Mafia et Sound of Legend, voici San Francisco.
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1: Des minuit, on a rendez-vous avec Lucas et Steve ce soir, 1h du matin, on va retrouver Carsen dans Party Fun sur Fun Radio évidemment. Juste avant minuit, je vous mixe vos sons préférés sur Fun Radio, on va se faire plaisir. Tous les sons que vous choisissez, je vous les mixe évidemment. Swedish House Mafia, c'est le tout nouveau, il est sorti il y a 8 jours, faites partie des premiers à le découvrir. Swedish House Mafia, Likely avec Happiness et Sosad, Global DJs, Major Lazer, un classique Party Fun, Daoul, et voici Sound of Legend, San Francisco dans Party Fun.

j'adore. Nouveau CD Shop Mafia avec Lake Killy pour le Happiness is so sad. 22h15, sans total direct, évidemment. Pas de best-of, pas de blabla, pas d'émission enregistrée 6 mois avant. On n'est pas comme ça ici. On est en direct tous les soirs dès 20h. Bienvenue les amis, si vous voulez débarquer. C'est le son de Party Fun. Merci pour les messages qui arrivent. Mail, WhatsApp, réseaux sociaux et évidemment application Fun Radio pour continuer de faire de la musique. Belle soirée tout le monde. À la maison, en voiture avec les potes si vous sortez ce soir. Vous mettez votre capitaine de soirée au volant histoire de sortir et de revenir en sécurité. Je compte sur vous. Le son de Party Fun, c'est Calomnie avec le Some People de Shine Drive et Fred Again.

jusqu'à minuit, je vous joue vos sons préférés classiques party fun choisis sur mon mail par Anne dans le 83, Hardwell, Apollo et Bébé Rixa. Voici Sad Girl sur Fun.

Le son de Party Fun avec Cascade, Come Back Around. Belle soirée, bon dimanche soir les amis. Le son que vous adorez, bah, je vous le joue évidemment. On fait la fête ensemble tous les soirs, ça vous le savez, c'est Party Fun. Ça ouvre dès 20h évidemment et on continue de faire la fête comme ça avec vos sons préférés. Merci pour les mails qui arrivent sur mico@funradio.fr. Il y a évidemment le WhatsApp 06 43 07 12 89. On se plaisir aussi, n'oubliez pas, réseaux sociaux, Facebook, Instagram, Snapchat, TikTok, X, page Fun Radio, page Mico C, ou directement l'application Fun Radio pour choisir vos sons préférés. La suite, on va se faire plaisir avec Bormin, Afrojack dans un instant, ou encore Timmy Trumpet, le nouveau.

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1: Belle soirée les amis, presque 23h, le son de Party Fun en direct comme tous les soirs pendant l'été. C'est votre émission, le Party Fun des vacances avec toute la musique que vous avez juste envie d'écouter. On se fait la meilleure playlist pour l'été, faites-moi confiance. Afrojack, Artswell, Purple Disco Machine ou encore Shakira, c'est les sons que vous avez demandé. Je les mixe dans le quart d'heure, c'est promis. Et le son de Party Fun, on va se faire plaisir avec Bormin. Et ça, énorme kiff sur le dernier Timmy Trumpet. Voici All My Life. Je vous souhaite un bel été, de bonnes vacances. Et évidemment, bon courage pour ceux qui reprennent le taf demain. Le son de Party Fun, c'est tous les soirs. Et ça démarre à 20h sur Fun Radio.

info@fanradio.fr, avec le WhatsApp 06 43 07 12 89, avec les réseaux sociaux, avec évidemment l'application Fun Radio. Le son de partie Fun, Becky J, Regard et Shakira, ça nous rappelle la Coupe du Monde. Voici le remix de Die Die.

C'est des morceaux qui vont rester dans la tête, ça, forcément. Le son de Jenny avec David Guetta, Andrea Bocelli, ça va nous rappeler forcément la Coupe du Monde. Comme quand on réécoute Kavinsky, le regretté Kavinsky avec Angèle, on pense forcément à Paris 2024 et aux Jeux Olympiques. Ça va nous rappeler l'été, ça va nous rappeler plein de beaux souvenirs. David Guetta, Andrea Bocelli avec DNA dans Party Fun sur Fun Radio. 23h30, on est en direct. Bon dimanche soir, les amis. On a rendez-vous avec Lucas et Steve dans moins de 30 minutes. Ils seront au platine de Party Fun sur Fun Radio. Une heure, c'est Carson qui prend le relais. Et moi, je continue de jouer tous vos sons préférés avec du Robin Schulz, avec le son d'Armin Van Buren, c'est Turning Up ou encore Trinix. On les a retrouvés tout l'été. Ils étaient avec nous le soir des minuit au platine de Party Fun. Trinix, on va s'écouter Madame. Ça débarque juste après le son de Ugel et Solto. Ça aussi un gros son des vacances. Le son de Jamaican Bam Bam maintenant sur Fun.

titre de Robin Schulz, en ce moment c'est vraiment banger sur banger. Bad Times, 23h47, belle soirée les amis, peut-être même bonnes vacances pour ceux qui débutent peut-être les vacances ce week-end. Donc ça c'est plutôt chouette pour ceux qui les terminent, pour ceux qui sont sur la route des retours dans les embouteillages, pour ceux qui reprennent le taf demain. Bon courage les amis, bon courage aussi pour ceux qui bossent en ce dimanche soir. Les VTC, la sécu, les sages-femmes évidemment, et un grand merci évidemment aux pompiers d'être là et de nous sauver la mise, parce que sans

Le son de parti feu, on s'arrête jamais. On fait la fête évidemment tous les soirs, tout l'été sur Fun Radio avant de retrouver Jérôme à partir de 6h sur Fun Radio. C'est parti feu évidemment qui se poursuit. On continue de faire la fête sur Fun Radio avec Carsen tout à l'heure dès 1h du matin. Et là dans quelques secondes maintenant, Lucas et Steve prennent les platines de Party Fun. Ça se passe comme ça tous les soirs, tout l'été. Merci d'être là les amis avec la première Radio Dance. C'est Fun Radio, on s'occupe de vous tous les soirs.

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